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1: Il est 3 heures.

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1: Il est 5 heures.

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1: Il est 6 heures.

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1: Il est 7 heures.

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1: Bonjour à tous.

0: Tous aujourd'hui, nous fêtons amour. Alors, comment pourrait s'annoncer cette journée du côté du zodiaque?
1: Eh bien, Bélier, une forte dose de détermination, si bien employée, vous conduira au succès.
0: Taureau, vous êtes joyeux. Rien semble vous mettre le cœur en joie. Voilà une belle journée qui s'annonce à vous.
1: Gémeaux, vous serez capable de deviner en un éclair comment réagir selon vos différents interlocuteurs.
0: Cancer, vous n'êtes pas en grande forme. Il serait peut-être bon de faire un bilan de santé ou de vous accorder un petit peu de répit.
1: Lion, vous aurez tant à faire qu'il va vous falloir faire preuve d'organisation si vous ne voulez pas vous laisser déborder.
0: Vierge, l'amitié est essentielle, ne l'oubliez pas et cherchez donc à l'entretenir.
1: Balance, avec les planètes en secteur complice, vous retrouverez de l'énergie pour aller de l'avant.
0: Scorpion, par une étoile magique, vous semblez trouver la solution à un problème. Faites confiance à votre intuition.
1: Vous êtes Sagittaire, alors surtout ne vous laissez pas contredire par ceux qui penseraient autrement.
0: Capricorne, des entraves se dressent sur votre chemin. Le destin ne semble pas vous faciliter la tâche aujourd'hui.
1: Les Verseaux, vous serez dans une phase de réalisation et d'activité soutenue. Elle pourra être très profitable à tout point de vue.
0: Enfin, Poisson, vous vous montrerez très déterminé dans vos différentes actions. Vous surmonterez tous les obstacles pour mener à bien une idée. Bonne journée à tous. À demain. Demain, vous penserez à fêter Laurent.
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1: Il est 8 heures.

0: Bonjour à toutes, bonjour à tous, bienvenue sur Radio Lodève. 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
1: Bonjour à tous, aujourd'hui nous fêtons amour. Alors comment pourrait s'annoncer cette journée du côté du zodiaque ?
2: Eh bien, Bélier, une forte dose de détermination, si bien employée, vous conduira au succès.
1: Taureau, vous êtes joyeux, rien semble vous mettre le cœur en joie. Voilà une belle journée qui s'annonce à vous.
2: Gémeaux, vous serez capable de deviner en un éclair comment réagir selon vos différents interlocuteurs.
1: Cancer, vous n'êtes pas en grande forme. Il serait peut-être bon de faire un bilan de santé ou de vous accorder un petit peu de répit.
2: Lion, vous aurez tant à faire qu'il va vous falloir faire preuve d'organisation si vous ne voulez pas vous laisser déborder.
1: Vierge, l'amitié est essentielle, ne l'oubliez pas. Et cherchez donc à l'entretenir.
2: Balance, avec les planètes en secteur complice, vous retrouverez de l'énergie pour aller de l'avant.
1: Scorpion, par une étoile magique, vous semblez trouver la solution à un problème. Faites confiance à votre intuition.
2: Vous êtes Sagittaire.

0: surtout ne vous laissez pas contredire par ceux qui penseraient autrement.
1: Capricorne, des entraves se dressent sur votre chemin. Le destin ne semble pas vous faciliter la tâche aujourd'hui.
0: Les Verseaux, vous serez dans une phase de réalisation et d'activité soutenue. Elle pourra être très profitable à tout point de vue.
1: Enfin, Poisson, vous vous montrerez très déterminé dans vos différentes actions. Vous surmonterez tous les obstacles pour mener à bien une idée. Bonne journée à tous. À demain. Demain, vous penserez à fêter Laurent.
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1: Il est 9h.

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1: Il est 10h.
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5: Bonjour à toutes, bonjour à tous. Et oui, c'est Claude Durvesy, l'animateur de Destination Tendresse. Comme tous les dimanches matins, nous allons démarrer cette émission qui va durer jusqu'à 11h30. Alors j'ai préparé pour vous évidemment un beau programme de chansons sentimentales. Et puis il y aura également vos messages qui vont venir agrémenter cette matinée. On va démarrer tout de suite avec Louane, Maman. Et oui, c'est le titre de la chanson qui lui a permis de représenter la France à l'Eurovision de la chanson. Très belle chanson d'ailleurs qu'on se fait un plaisir d'écouter.
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Jeanne Manson, fais-moi danser. Et c'est une autre femme qui va venir vous interpréter la chanson, c'est Nicole Croisi qui va nous interpréter Une femme avec toi. Évidemment, c'est un message, vous pouvez vous en douter. Alors, Nicole Croisi interprète cette chanson, c'est pour, de la part donc de Perrette, pour son amour, pour son chéri, pour son mari, Jean-Pierre. On écoute cette magnifique chanson.

Judy Vera vient de nous interpréter « Je te pardonne ». Maintenant, c'est Michel Sardou qui va venir nous interpréter une magnifique chanson, « La maladie d'amour ». « La maladie d'amour » est une chanson de Michel Sardou, sortie le 3 juillet 1973, puis parue sur l'album du même nom en 1973. Elle fait partie du plus grand succès de la carrière du chanteur ainsi que des années 1970 en France. On écoute cette magnifique chanson.

Sous le vent, interprété par Garou et Céline Dion. Nous allons maintenant entendre la chanson de Tristan et Iseu. Alors, c'est un message d'ailleurs. C'est un message d'amour de la part de Papy Claude pour son petit-fils Tristan. On va parler un petit peu de cette chanson. Alors, l'intrigue centrale du mythe de Tristan et Iseu met en scène un chevalier Tristan qui tombe amoureux d'Iseu, évidemment. L'épouse de son oncle, le roi Marc de Cornouailles. Les deux amants boivent par erreur un filtre d'amour et tombent irrésistiblement amoureux l'un de l'autre. On écoute donc cette chanson et je rappelle que c'est le message de Papy pour Tristan.

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Pense à moi, interprété par Francis Lalanne. Alors avant de continuer l'émission, on va quand même parler un petit peu de nos fréquences. Et merci d'écouter Radio Lodève sur le 104.5 dans le Lodévois, à Lodève, à Soubès, au Plan, à Olmé, tout même à Soumont. Merci d'écouter Radio Lodève sur le 105.3, ça c'est la région de la Plaine. Vous nous écoutez à Clermont-Lérault, à Gignac, à Béziers, à Canette, à Amiens. Le 107, c'est la fréquence que vous écoutez sur le plateau du Larzac. Alors vous écoutez au Caillard, aux Rives, à Saint-Maurice-de-la-Vasselle, à la Vaquerie ou bien à la Couverte-Rade. Et le 95, c'est la fréquence qui dessert la région de Bédarieux, du Bousquet d'Orbe, de Lunas, des Ripiens ou bien du Poujol, c'est-à-dire Poujol-sur-Orbe. Alors nous avons également une possibilité d'écouter Radio Lodève, il s'agit de notre site. Vous allez sur notre site radiolodève.com, là vous allez avoir évidemment toutes les pages de notre site, et en bas de chaque page vous avez une petite pastille qui tourne. Si vous cliquez dessus, eh bien vous avez la radio toute la journée, comme vous le voulez, dans le monde entier, jour et nuit. On écoute cette chanson qui arrive maintenant. Alors la chanson de maintenant, c'est Serge Gainsbourg qui l'interprète, et c'est « Je t'aime, moi non plus ».

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Et c'est interprété par Hamilton. Nous allons maintenant entendre la chanson interprétée par Mort Schumann, Un été de porcelaine. Et ça, c'est un message. C'est un message d'amour, évidemment. Un message d'amour de la part de Francine, qui nous écoute à Gignac. Et c'est pour ses petits-enfants, Romane et Timio, qui doivent commencer à être bien grands maintenant. On écoute donc cette magnifique chanson, Un été de porcelaine.

Serge Hama nous interprétait Les Glycines. Très belle chanson, si vous avez bien écouté les paroles, en fait, c'est cousin, cousine qui évidemment ne peuvent pas s'aimer. Alors nous allons entendre maintenant Tina Arena nous interpréter Aller plus haut. Et ça, c'est un message que j'offre moi-même. J'offre cette chanson à tous les sapeurs-pompiers de la base de Lunas, des gens très sérieux et qui d'ailleurs m'ont rendu service. Alors, services médicaux évidemment. Alors, je ne vais pas pouvoir vous citer toutes les personnes qui travaillent sur cette base, puisqu'ils sont très nombreux, plus d'une trentaine en tout. J'ai juste retenu le nom des femmes, puisque c'est évidemment pour elles que je fais cette émission. Alors, il y a Oregon, Céline, Charline, Amélie, Adeline, Elodie.

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1: Tous les cris, tous les SOS interprétés par Zaz. Nous allons maintenant entendre une chanson interprétée par Francis Cabrel. Je t'aimais, je t'aime et je t'aimerai. Alors une fois de plus, celle-là, c'est moi qui vous l'offre. Je l'offre à toutes les personnes, à toutes les femmes surtout, qui écoutent Destination Tendresse depuis maintenant plus de 25 ans. Donc toutes ces personnes qui sont des fidèles et qui souvent font passer leur message. Cette chanson, je me fais donc un plaisir de l'offrir à

0: C'est sur cette très belle chanson de Francis Cabrel que nous allons nous séparer aujourd'hui. Et oui, l'émission est terminée, il est 11h30, l'heure donc de rendre l'antenne. Alors merci, vous avez été très nombreuses et très nombreux évidemment à écouter cette émission et très nombreux également à y participer par vos messages. Et ça fait très plaisir. Pour les messages, je vous le rappelle, un numéro de téléphone, le 06 14 88 28 99. Sur ce téléphone, sur ce numéro, vous me laissez un message. Alors vous me laissez votre prénom, le prénom de la personne à qui vous avez envie d'offrir le message. Vous choisissez la chanson que vous avez envie d'offrir et moi je ferai le reste pour vous. À l'heure qu'il est, il ne me reste plus qu'à vous souhaiter une bonne fin de journée, bonne fin de dimanche. Évidemment, à l'heure qu'il est, je vous souhaite un bon apéro, un bon appétit. Je vous rappelle que cette émission sera rediffusée d'ailleurs jeudi soir à 20h. Alors, comme d'habitude, je quitte ce micro en faisant de très gros bisous à toutes les dames, à toutes les demoiselles, et une grosse poignée de main à tous les messieurs qui écoutent également cette émission le dimanche matin, souvent d'ailleurs en compagnie de leurs femmes. Merci à toutes et à dimanche prochain.
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1: Il est midi.

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1: Il est 13h.
2: Il est 13h.

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1: Il est 14h.
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C'était un extrait de Nuit de noces de Violaine Béraud. Cet ouvrage est paru en 2023 aux éditions La Contre-Allée. Dans une précédente émission, nous avions découvert le roman Comme des bêtes de la même autrice, paru en 2021. Je reviens vers vous avec ce recueil qui est un long poème. Pour rappel, Violaine Béraud est une romancière française née en 1967 dans les Hautes-Pyrénées. Elle est la fille de Marcelin Béraud, montagnard et auteur de plusieurs ouvrages sur les Pyrénées, et de Marie-Claude Béraud, puéricultrice et autrice de livres pour la jeunesse. Violaine Béraud obtient une licence de philosophie en 1987 et en 1991, elle devient ingénieure en informatique. Puis, éleveuse de chèvres à 30 ans, de retour dans les Pyrénées. Elle écrit. En 1994 paraît son premier roman, Jeanne. En voici d'autres. Léo et Lola, Tout pour Titou, Notre Père qui est odieux, Nu sous la lune. Dans ses romans, Violaine Béraud explore les douleurs impossibles à dire, les liens de famille, la fratrie, la relation mère-enfant. Nuit de noces, c'est l'histoire d'une jeune fille que son père envoie à l'église pour éviter toute tentation. Mais la jeune personne tombe amoureuse du prêtre. Ce sera lui et personne d'autre. La jeune fille a 19 ans et demi. Elle va attendre, l'attendre pendant 7 ans. Ce sera alors une vie entière d'un amour fusionnel. L'ouvrage est écrit dans une prose poétique. Les rythmes des mots rythment les sentiments. Une écriture somptueuse pour dire un amour hors norme. Violaine Béraud, à la première personne, nous raconte l'histoire de sa mère, comme si c'était cette dernière qui parlait. Toute la vie est là, écrite avec beaucoup de pudeur. La maternité, la paternité, les tempêtes, la maladie, la vieillesse. C'est tout simplement magnifique. Violaine Béraud a dit « Il suffit de sa main, ses doigts sur ma joue, pour que je frémisse comme à la toute première de toutes les nuits de noces. »

Pourtant la peur je connaissais. Il suffisait que je croise mon père, que je pense à mon père et au père de mon père, à ces hommes qui m'avaient engendré. Et la peur alors, cette putain de peur.

Mais avec lui, non. Avec lui, ma peur, elle s'envolait. Disparue. Un miracle. Plus de peur, fini. Devant lui, je me retrouvais apaisée. Sensation inconnue. Apaisée. Moi. Plus rien à craindre. Aucune peur. Envolée, la peur. L'allégresse d'une jeune fille de 19 ans et demi et des heures durant parler de cet homme avec l'ami d'enfance et lui jurer à l'ami que l'homme aimé, le prêtre, un jour, plaquera tout, enverra promener l'église, la très sainte église, pour l'amour de moi.

et rire. Rire comme des gamines, rire du père terrible qui envoie sa fille à la messe, qui l'envoie dans les bras du curé. Sa fille que personne ne doit toucher, personne, mais qui a le droit d'aller visiter en son presbytère, l'adorer, en tout bien, tout honneur. Mais quand même... Rire de la bonne farce jouée au père qui envoie sa fille dans la gueule du loup.

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1: Il est 16h.

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1: Il est 17h.

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1: Il est 18h.

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1: Il est 19h.

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Bonsoir à toutes et à tous, Caroline au micro pour Chemin du Jazz. Bienvenue sur les ondes de Radio Lodev. C'est porté par le Clipper des Caraïbes de l'orchestre de Glenn Miller que nous vous proposons une rediffusion estivale de l'épisode numéro 5 que nous consacrions en septembre 2025 aux 1000 sentiers sonores de la Martinique. Bonne écoute en notre compagnie.

0: Vous aimez ça, les pizzas?
1: Oui, j'aime bien.
0: Ce soir, je vais vous faire une pizza monstre pour vous faire oublier vos ennuis.
1: Je suis content que vous me disiez qu'ils avaient l'air en forme. Vous savez, j'ai entendu ce qu'il vous a dit sur le palier, le père de Benjamin. Otou, il s'appelle.
0: Oui. Qu'est-ce que vous avez entendu?
1: Vous croyez qu'on était ensemble.
0: Vous rendez compte, quel fou.
1: Vous allez vous remettre avec lui?
0: Non.
1: Vous avez raison.
0: Bon, ok, je l'aime beaucoup. Je les aime tous beaucoup. Quand c'est fini, c'est fini, c'est tout.
1: Mais quand même, vous auriez bien besoin d'un homme.
0: Non, c'est les hommes qui ont besoin de nous.
1: Ah bon, vous croyez?
0: Je crois pas, je vois.
1: C'est sûrement que vous n'avez jamais vraiment aimé quelqu'un.
0: C'est possible. Et vous?
1: Moi ?

0: Bonsoir à toutes et à tous. Vous écoutez Radio Lodève, un oiseau des îles qui s'envole de la guitare de Django Reinhardt et Caroline au micro pour une cinquième émission de Chemin du Jazz consacrée aux Antilles françaises en général et à l'île aux fleurs en particulier. Comme le dit si bien Bertrand Dical,
1: la biguine, c'est peut-être le premier cadeau que les Antilles françaises ont fait au monde entier.
0: Tandis que d'un côté, jazz et biguine, musique jumelle, seront des musiques qui se mêlent pour un nouvel âge d'or parisien après la Seconde Guerre mondiale. De l'autre côté de l'océan et face à l'entreprise de francisation engendrée par la loi de départementalisation de 1946, la pratique des musiques traditionnelles, belay, guoka, sera réinventée et associée dès la seconde moitié des années 60 à une revendication d'indépendance. Cette émission formera une sorte de diptyque avec la suivante, à l'image des fameux tatouages sur les mains du prêcheur psychopathe interprété par Robert Mitchum, par ailleurs chanteur de calypso à 16 heures, dans le film sublime de Charles Laughton,

En 1944, Darius Milhaud, grand voyageur et précurseur de longue date dans l'exploration des rythmes de l'Amérique des plantations, compose La Libération des Antilles, un cycle de chansons pour voix et piano sur des textes en créole. Puis, dans l'enthousiasme de la libération de Paris, le bal martiniquais, une musique pour deux pianos, ici Noël Lee et Christian Ivaldi, et en deux mouvements, dont cette Begin, collier de mélodies de danse dans un style calypso qui figure toujours parmi ses pièces les plus jouées.

L'après-guerre inaugure l'entrée de la Biguine dans la modernité avec le style wabap, inventé par le guitariste et tromboniste Albert Lirva et le saxophoniste Robert Mavonzi dans le sillage du jazz bebop, et notamment après ces trois soirs de concert décoiffant de février 48 donnés à la salle Pleyel par le Big Band de Dizzy Gillespie et les Big Bang du légendaire cubain Tiano Chano Pozo González à la conga et à la compo cubop. Deux musiciens originaires de Guadeloupe, venus à Paris au mi-temps des années 30, avaient acquis leur renommée durant la période de l'occupation allemande. Les voici en 52 dans une biguine de leur composition, Lirva au trombone, au sein de l'orchestre Wabap de Mavunzi, sax alto et chant, dans un festival rythme et de swing entretenu par les percussions et les riffs ardents de la section de cuivre. Guadeloupe en nous.

Un mot à monsieur le ministre Mariton, parce que monsieur Mariton, vous avez, je dois l'avouer, pris un ton un peu grave pour m'interpeller sur Léon Gontran Damas, qui est un poète guyanais, je le précise pour voilà, mais qui a été, on l'oublie souvent, parlementaire, qui a siégé ici, Et Léon Gontran Damas, donc je n'ai jamais assisté à un tel détournement, ni de la poésie, ni de la prose de Léon Gontran Damas, monsieur le ministre Mariton. Parce que vous me dites, revenez à Damas, parce que Damas, c'est le poète de la différence. Damas, c'est le problème. Vous savez d'ailleurs surtout que Damas, avec Aimé Césaire et Léopold Sédar Senghor, est d'abord le poète de la négritude, qui est un courant littéraire et politique. Et Damas, aussi bien dans ses écrits en prose que dans ses rapports aussi à la tribune de l'Assemblée nationale, mais dans ses poèmes, Léon Gontran Damas, oui, part de la différence et interpelle sur le respect. Mais la différence n'est pas un prétexte pour l'inégalité des droits, justement. La différence n'est pas un prétexte pour l'inégalité des droits. Non, mais je les connais tous. Je connais Pigment, Névralgie, Black Label. Je les connais tous. Ne vous fatiguez pas. D'ailleurs, justement, je vais vous dire ce qu'il vous aurait dit, Léon Gontran Damas, par rapport à ce que vous nous dites. Et ça, c'est dans Black Label. Lorsqu'il dit « nous les gueux, nous les peuls, nous les chiens, nous les riens, nous les maigres, nous les nègres, qu'attendons-nous ? Qu'attendons-nous ? » pour faire les fous, pisser un coup sur cette vie stupide et bête qui nous est faite. Si nous n'accordons pas l'égalité des droits, si nous ne reconnaissons pas les libertés, nous leur disons, qu'attendez-vous pour faire les fous sur cette vie stupide et bête qui vous est faite ?

Gravé de manière improvisée à la fin d'une séance d'enregistrement en mars 1950, le morceau que voici annonce la métamorphose de la Begin originelle. Composée par Albert Lirva, encore lui, elle est chantée en duo avec un sobre accompagnement de guitare et de percussion et se distingue par une introduction et une coda recherchées. Lirva et Claude Martial sont aux guitares. Albert Lirva forme en outre avec Marthe Alessandini le duo chantant nommé Martinal et Alberto.

0: mi-belle journée, mime.
1: Et nous sommes si fiers de ce que nous faisons que je voudrais le définir par les mots du poète Léon Gontran Damas. L'acte que nous allons accomplir est beau comme une rose dont la tour Eiffel, assiégée à l'aube, voit enfin s'épanouir les pétales. Il est grand comme un besoin de changer d'air. Il est fort comme le cri aigu d'un accent dans la nuit longue.
2: Elle avait eu par devers elle, à mon insu de temps immémoriaux, les clés de la clé du royaume. 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D'où vient-il que tu en es, et les yeux, et les lèvres, et la couleur, et la chair de sa potille, dont la saveur en exil, je l'ai vu un matin s'en aller, m'obsède tant. 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
3: Juillet 54, l'orchestre antillais du grand musicien guadeloupéen Félix Valvert, ici à la clarinette et à la composition. Albert Lirva est l'un des trois rutilants trombones. Au chant, le beau duo formé par Gérard Lavigny et l'une des plus belles voix de la chanson antillaise, Stella.

Gaston Miron, La marche à l'amour. Tu as les yeux verts des chambres rosées. Tu as des yeux d'aventure et d'années-lumière. La douceur du fond des brises au mois de mai, dans les accompagnements de ma vie en friche, avec cette chaleur d'oiseau à ton corps craintif. Moi, qui suis charpente et beaucoup de fardoche, moi je fonce à vive allure, et entêté d'avenir, la tête en bas, comme un bison dans son destin. Blancheur des nénuphars s'élève jusqu'à ton cou pour la conjuration de mes manitous maléfiques. Moi qui ai des yeux où ciel et mer s'influencent pour la réverbération de ta mort lointaine, avec cette tache errante de chevreuil que tu as, tu viendras tout ensoleillé d'existence, la bouche envahie par la fraîcheur des herbes, le corps mûri par les jardins oubliés, où tes seins sont devenus des envoûtements. Tu te lèves. Tu es l'aube dans mes bras, où tu changes comme les saisons. Je te prendrai marcheur d'un pays d'haleine, à bout de misère et à bout de démesure. Je veux te faire aimer la vie, notre vie. T'aimer fou. De racine à feuilles et graves, de jour en jour, à travers nuits aiguës, de moellons, nos vertus silencieuses. Je finirai bien par te rencontrer quelque part, bon Dieu. Et contre tout ce qui me rend absent et douloureux, par le mince regard qui me reste au fond du froid, j'affirme en mon amour que tu existes. Je corrige notre vie.

Nous n'irons plus mourir de langueur à des milles de distance dans nos rêves bourrasques. Des filets de sang dans la soif craquelée de nos lèvres, les épaules baignées de vols de mouettes. Non, j'irai te chercher, nous vivrons sur la terre. La détresse n'est pas incurable, qui fait de moi une épave de dérision, un ballon d'indécence, un pitre aux larmes d'étincelles et de lésions profondes. Frappe l'air et le feu de mes soifs, coule-moi dans tes mains de ciel et de soie, la tête la première pour ne plus revenir, si ce n'est pour remonter debout à ton flanc. Nouveau venu de l'amour du monde, constelle-moi de ton corps de voie lactée, même si j'ai fait de ma vie dans un plongeon une sorte de marais, une

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Il est légitime d'introduire dans la vision des paysages antillais, écrit en 72 le poète martiniquais Édouard Glissant, monts et mers, tourments des mornes, l'égal vertige du pays québécois. On dit qu'en certains endroits au nord du Québec, comme sans doute dans les steppes de Russie, on perd le sens des directions et ne se voit pas avancer. Je suis curieux de cette poétique-là. Tout comme l'enfant qui souhaitait « je voudrais bouillir comme l'eau pour savoir ce qu'elle éprouve », je me dis « je voudrais au moins une fois me sentir sourdre d'une si monotone immensité pour comprendre quel rythme de vie vous y prend, quel rythme de mots monte en vous ». Édouard Glissant composera quelques années plus tard la préface de l'édition chez Gallimard de « L'homme rapaillé », le grand recueil de poèmes de Gaston Miron, dans lequel, je glisse toujours glissant, sa pauvre langue française et québécoise avant tout court splendidement le trottoir et se gausse des malfrats de l'unilinguisme standardisé. Vous êtes ébahi, quoi, cette langue française qui jadis vous fut si orgueilleuse et dominatrice, la voici, là, pantelante, pathétique et souffrante sous la main du poète. Vous eussiez dit d'une langue créole qui cherche le jour. Nous rameuterons ensemble nos langues menacées. Nous courons le monde avec la même fixité, déclamant partout la parole d'angoisse et d'espoir têtue. La langue française, nous la partagerons aussi. Et les créoles de toutes les langues dessouchées. Gaston Miron vous l'a promis.

1872, Léon Gontran-Damas enregistre à la Bibliothèque du Congrès à Washington un poème extrait de son recueil Névralgie publié en 66, intitulé « Pour une tapisserie de Jacques Lagrange » et dont le dernier vers est le titre de celle-ci. Jacques Lagrange fut peintre, graveur, scénariste, créateur de plusieurs dizaines de cartons de tapisserie et concepteur de décors et de costumes. Il a été par ailleurs l'un des plus fidèles collaborateurs de Jacques Tati.

0: pour une tapisserie de Jacques Lagrange. Et maintenant vois-tu que les étoiles en sont venues à filer un vrai train de chauffard. Inutile d'implorer. L'existence de Dieu se fait plus que jamais problématique. Passé minuit, inutile d'insister. Radio n'émettra plus. N'émettra ni le boléro, ni les ballets russes. Du geste large de semeur, inutile à distance d'empoisonner la mer. La pieuvre invulnérable renaît toujours d'elle-même. Entre nous, pas de cadavres. Inutile d'évoquer la tendresse des élans de naguère. Et surtout, une fois pour toutes, tiens-le pour dit le bon. Tiens-le toi pour dit le vrai. Tiens-le pour dit le sûr. Et ceci toujours entre guillemets. Avant la noce, on affûte les couteaux.
1: Madame Bonaventure, je viens de divorcer d'avec ma femme. Elle est très heureuse avec Paulin. Je lui laisse tout, elle manquera de rien. J'ai acheté une maison à la campagne, pas loin de Paris, pour vous et vos enfants. Et je viens vous demander humblement si vous voulez bien m'épouser.
2: Comment ?
1: Un jour, vous m'avez demandé si ça m'était arrivé d'aimer vraiment quelqu'un. Et j'avais pas répondu. Parce que je savais pas. Maintenant, je sais. Maintenant, j'aime vraiment quelqu'un pour la première fois de ma vie.
2: Alors écoutez, monsieur Blindé, vous avez habité chez moi. D'accord ? Je vous ai sorti de vos embêtements. À un moment, je vous ai demandé de m'aider et vous n'avez pas pu le faire, d'accord? Vous avez eu des remords. Vous avez été très gentille. Et dans un moment de faiblesse, vous et moi, on a couché ensemble, d'accord? Eh bien, vous voyez, cette histoire, elle s'arrête là, d'accord? Elle est terminée, l'histoire. Terminée, vous comprenez? Terminée.
1: Je vous aime.
2: C'est ça, j'en parlerai à mon cheval.
1: Je veux vous épouser.
2: C'est ça, m'épouser. Puis quoi encore? Vous croyez qu'on épouse des gens comme ça? Est-ce que je veux, moi? Ça vous intéresse? Mais moi, je ne veux pas de vous, moi.
1: Pourquoi vous ne voulez pas de moi?
2: Il demande pourquoi. Mais parce que vous êtes blanc, monsieur Blindé. Parce que vous êtes un patron, tout ce qu'il y a de patron. Parce que vous êtes un type à qui on ne veut pas faire confiance une seule seconde. Parce que vous prenez tous les gens pour votre boniche. Parce que vous n'êtes même pas foutu de porter un fil à provisionner, de laver une malheureuse assiette. Parce que vous avez de la gadoue plein les yeux. Parce que vous croyez qu'on peut tout acheter. Parce que vous avez pris tous les jours le grand lit pendant que moi, je me crevais la peau avec mon boulot, mes 5 gosses, et encore faire vos commissions et vous sortir du pétrin. Parce que je vous emmerde, monsieur Romuald Blindé. Parce que je préférerais crever la gueule ouverte que de vivre un seul jour avec un type comme vous.
1: C'est comme ça que je suis?
2: Non, c'est pas comme ça que vous êtes. Ce que je vous ai dit là, c'est de la gnognotte à côté de ce que vous êtes.
1: C'est comme ça que je suis, c'est vrai. Mais j'ai changé.
2: Au revoir, monsieur Blindé. Bonne chance.

0: Je ne suis qu'un bois brûlé. Ainsi parle Eugène Monnat dans les années 70 de la condition du journalier agricole antillais, levé aux aurores et qui s'habille avec pour ceinture une méchante cordaille, une mauvaise ficelle.
1: Et Césaire n'est pas tellement enseigné aux Antilles, si ce n'est par bribes. En revanche, il y a eu une autre génération dont on parlait tout à l'heure, qui a pris le relais. En revanche, il est toujours enseigné en Afrique et aux États-Unis. Alors là,
2: c'est un maître.
1: C'est un maître, mais plus peut-être pour ses textes polémiques comme Discours sur le colonialisme, pour ses prises de position politiques. Plus que pour sa poésie.
3: Et ce qu'il ne faut pas oublier quand on parle de Césaire, pas très connu aux Antilles, c'est qu'il a été ostracisé jusqu'à l'arrivée de la gauche au pouvoir, 81. Il faut vous imaginer cet homme d'envergure mondiale, importante, et d'envergure politique dans son propre pays, aussi député, maire, voilà. Il n'était pas à la télé, on ne l'interviewait pas. On n'a pas d'image et de choses de ce genre-là, sauf de temps en temps des gens passaient en douce pour le faire. Il faut jamais oublier ça. On a tout fait dans le monde politique colonial et post-colonial de l'époque. Je répète, jusqu'à 81 l'élection de Mitterrand, pour qu'on ne parle pas de ce monsieur et Aimé Césaire. Lorsque Senghor, son frère, est venu. Lui rendre visite. C'était sous Giscard. Giscard a imposé au préfet qu'il n'y ait pas de rencontre avec Aimé Césaire. Et Senghor a dit, c'est mon premier incident diplomatique avec la France, je ne viendrai pas en Martinique si je ne vois pas Aimé Césaire. C'est pour vous dire, voilà.
4: Qu'est-ce que c'est que ça?
5: Ça? Ah oui, c'est des trucs parce que je suis passée chez Tati, il y avait de bonnes occasions pour les enfants.
4: Mais ça?
5: Mais quoi ça?
4: Ça, Juliette.
5: Ben oui, c'est une bonne lumière.
4: Une vraie neuve? Pour servir en vrai?
5: Et c'est vraiment le dernier.
4: Comment on va l'appeler?
5: Caramel.
6: Troisième et dernier extrait dans cette émission de Romuald et Juliette, conte cinématographique réalisé en 89 par une grande cinéaste populaire, Colline Serrault. Vous aurez reconnu les voix de Daniel Auteuil et de Fermine Richard dans son premier rôle au cinéma. Âgée de 40 ans à l'époque, elle était venue de Guadeloupe à Paris avec sa mère en 65. Colline Serrault est la fille de Jean-Marie Serrault, audacieux metteur en scène qui le premier monta les pièces du grand auteur algérien Kateb Yassine, notamment en 58 avec Le cadavre encerclé. La pièce qui évoque les massacres de Sétif en 45 sera interdite en France. Édouard Glissant en écrira la préface. Jean-Marie Serrault créera également en 64 et 67 avec l'actrice martiniquaise au long cours Darling Legitimus deux pièces d'Aimé Césaire, La tragédie du roi Christophe consacrée à la lutte du peuple haïtien et Une saison au Congo dédiée aux derniers mois de la vie de Patrice Lumumba, premier ministre de la République du Congo, trahi et assassiné par les Belges, les Américains et des Africains. Mais voici venir notre générique de fin. Nous avons pu croiser aujourd'hui des extraits du Dictateur de Chaplin et de Mon oncle de Tati, le chant d'un Kiska le Merle, les voix radiophoniques de Cora Véron et Daniel Maximin, ainsi que celles des deux animateurs de l'Afrique Enchantée sur France Inter, Soro Solo et Vladimir Cagnolari. Il y eut deux poèmes entrelacés de Damas, Foi de Marron et D'où vient que, extraits l'un et l'autre de Névralgie, entendu dans le documentaire que Jean-Michel Martial consacrait au poète en 2004. Il y eut aussi Une barque sur l'océan de Ravel, une version décisive gravée en 48 par Henri Salvador d'une vieille biguine intitulée Maladie d'amour, un bout de Manteca, Marijuana, un argot afro-cubain, version de 47 et révolution musicale, servie bien sûr bien frappée par Dizzy Gillespie et Chano Pozzo. Enfin, nous avons pu goûter les qualités oratoires de la ministre de la Justice, Christiane Taubira, lors des débats parlementaires de février et janvier 2013, portant sur le mariage pour tous. Comme les chansons de carnaval aiment à le faire, elles reprennent sur le mode satirique des faits et des personnages de l'actualité politique. En voici une, Pour la route, et voici son histoire. En décembre 2005, Nicolas Sarkozy, alors ministre de l'Intérieur, reporte son voyage aux Antilles où la contestation gronde. Même Aimé Césaire annonce qu'il ne le recevra pas. Tout au long de l'année, Sarkozy avait dit et répété vouloir nettoyer la racaille au Karcher, mais aussi avait apporté son soutien à une loi modifiant les programmes scolaires afin de prôner, je cite, le rôle positif de la colonisation. Il finira par venir quelques mois plus tard, après que les dispositions controversées de la dite loi aient été supprimées à la demande de Jacques Chirac. Césaire le recevra non sans lui offrir son célèbre et puissant discours sur le colonialisme rédigé en 1950, auquel, un an plus tard, en 2007, le même Sarkozy, fraîchement élu président, opposera son discours de Dakar, rédigé par Henri Guénaud. Mais voici Sarko Kayé, Sarko a capitulé, la vigoureuse chanson, le joyeux antidote zouk, composé par le Martiniquais Éric Virgal pour le Carnaval 2006.

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1: Il est 23h.

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1: Il est minuit.

Luc Hélard à Saint-Pierre-de-la-Fage.

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1: Il est une heure.

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1: Il est 2h.